0: Voilà, tu es parfait.
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0: Vous voulez vous parler?
1: On parlait.
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0: Bon, pas de télé.
1: On va faire.
0: Bon, pas de texte. Keep putting back on. 224.
1: On va faire.